0: être avec nous en français aujourd'hui, comme j'aime le faire à toutes les 4-5 émissions. Vous écoutez le balado et émission radio The Coolest Journey, où mes invités viennent partager le plus beau périple de leur vie à l'intersection de la santé et de l'environnement, que ce soit littéralement ou métaphoriquement. Et elles racontent leurs expériences, leurs anecdotes et leurs astuces, de quoi enrichir votre quotidien, tout en contribuant à mieux prendre soin de notre planète et de nos communautés. Je suis votre animatrice, Hélène Caron, et aujourd'hui, je reçois une invitée bien connue dans la communauté franco de Hamilton, Marie-France Lefort. La première fois qu'on s'est rencontrés, c'était au printemps 2014, lors d'une retraite de conseil d'administration pour le Centre francophone de Hamilton. J'avais beaucoup de difficultés à ce moment-là à me concentrer parce que j'avais des symptômes de post-commotion cérébrale suite à un accident de voiture que j'avais eu en février. Son empathie m'avait énormément marquée. Dernièrement, nos chemins se sont recroisés dans un cercle d'écriture qu'elle a récemment commencé à animer pour le Centre francophone de Hamilton. Et donc, j'ai pensé l'inviter à l'émission. Donc, vous allez être choyés aujourd'hui. Marie-France va nous parler de son engagement au sein de la communauté franco-ontarienne, de son entreprise qui a dessert et aussi d'autres passions qui l'animent, comme la randonnée pédestre et surtout l'écriture. Marie-France, merci de bien vouloir partager ton coolest journey avec nous aujourd'hui.
1: Ah, ben merci de l'invitation. C'est tellement, tu sais, une invitation de venir parler de soi pendant une heure et demie. Bon, c'est pas fréquent. Puis, en tout cas, j'avais le goût de partager ça avec toi, Hélène. Alors.
0: Oui, ben merci, merci. C'est toute une expérience, mais c'est sûr qu'on va parler de toi, donc de soi, oui. Oui. Mais il ne faut pas oublier que c'est un peu comme histoire et histoire, histoire avec un grand H et histoire avec un petit H. Donc, on va parler de ton engagement dans la communauté franco-ontarienne. En fait, de ton engagement dans les communautés francophones en milieu minoritaire. Ce que j'ai appris il y a quelques minutes avant d'aller en onde, que tu as fait ton bac à l'Université de Moncton. Je ne sais pas pourquoi j'avais en tête, Marie-France, que tu étais du Québec. Parce que je sais que, OK, donc tu as fait un bac en Sciences Po à l'Université de Moncton, tu as fait une maîtrise en Sciences Po à l'UQAM. Et je pense que c'était de là mon erreur. Là.
1: Oh, peut-être,
0: et,
1: oui.
0: Ouais, c'est peut-être ça qui est arrivé. Puis ensuite, tu es venue travailler dans la communauté franco-ontarienne au sein du gouvernement provincial. Est-ce que ça j'ai comme
1: oui,
0: le trajet pas pire?
1: De le trajet, tout à fait, c'est ça que
0: ouais.
1: C'est.
0: Oui, donc on parle davantage, c'est comme ton histoire à toi, oui, mais à l'intérieur de la grande histoire francophone,
1: oui.
0: En
1: francophone,
0: milieu.
1: Francophone, oui. Oui, tout à fait. Ben oui, c'est ça. Alors moi, je suis le produit d'un papa acadien de la Nouvelle-Écosse et d'une maman québécoise. Et puis, c'est difficile de parler de mon parcours d'engagement communautaire sans me référer à eux, parce que vraiment, pour t'sais, deux parents avec trois enfants qui travaillaient fort tous les deux, ils étaient enseignants tous les deux dans des contextes pas toujours élémentaires, secondaires, là, ils ont fait différentes choses. Mais t'sais, de trouver du temps pour s'engager dans les scouts, les guides, dans des causes francophones, ça me surprend encore aujourd'hui. Puis je pense que c'est dû à plusieurs choses. Je pense qu'on avait peut-être moins la même idée de la performance à l'époque. C'était correct de faire les choses un peu sur le chapeau de roue. Alors, c'est ça. Mes parents, c'était pas des perfectionnistes. C'était des gens qui voyaient qu'il y avait des affaires à faire. Fait que des fois, ils se relevaient les manches puis disaient « OK, on embarque ». Alors, c'est ma mère et ils se sont rencontrés à Chéticamp, en Nouvelle-Écosse, donc où j'ai grandi jusqu'à l'âge de 8 ans.
0: Hey, juste en passant, j'étais à Chéticamp. C'est une région absolument superbe.
1: Tout à fait.
0: Sur le bord de l'eau.
1: Si vous êtes jamais allé à Chéticamp puis que vous demandez où aller en vacances quand il semble avoir moins de place où aller en vacances, allez donc en Nouvelle-Écosse. Allez dans les Maritimes de façon générale, mais faites un saut parce que c'est un des plus beaux coins du pays. Puis je suis très chauvine là, quand je dis ça, mais c'est vrai. C'est très, très, très beau.
0: Et une communauté Ouais, ben franco.
1: Ben, acadienne, tout à fait acadienne.
0: C'est acadienne, mais j'allais dire francophone de la Nouvelle-Écosse, là, mais c'est une communauté acadienne,
1: Ah, tout à
0: francophone,
1: fait. Oui.
0: extrêmement chaleureuse et
1: Oui.
0: accueillante. Et puis, je pense que c'est ça qui a surtout marqué à nous notre séjour, à mon mari et à moi. J'étais là avec des cousins, cousines, puis on a fait comme le tour pas mal.
1: Bien
0: Mais
1: sûr.
0: c'est quelque chose qui nous avait absolument frappé, c'est la chaleur des Acadiens et des Acadiennes là-bas.
1: Oui, ils sont
0: Ah!
1: contents d'avoir de la visite. Puis oui, puis je pense que c'est ça. C'est juste, c'est des gens accueillants. Moi, j'ai grandi, tu sais, on a déménagé par après, mais moi, je me souviens que, tu sais, les gens entraient sans frapper chez les, tu sais, on se visitait comme ça. Tout le monde se connaissait. Tout le monde était un peu parent, sans doute aussi. Alors, tu sais, il y avait beaucoup, c'est ça. Comme enfant, c'est vraiment une expérience que de dire t'appartiens un peu à tout le monde. Juste une petite anecdote, j'avais 7-8 ans, probablement 8 ans, j'avais un nouveau bicycle. Puis je m'étais dit, OK, je vais partir de chez nous, puis je vais aller à la plage, qui n'était pas si loin, mais en bicycle pour un enfant de 8 ans, c'était peut-être un peu loin. Fait que c'est ça, j'ai passé l'après-midi sur la plage, je me suis baignée un peu, j'avais mon vélo avec moi. Mais là, pas d'eau, il faisait chaud, tu sais, la petite fille, là, bon, puis il y a une butte à monter, puis tout ça, en tout cas, je commençais à trouver le temps long, et puis il y a quelqu'un comme ça qui a arrêté, puis je savais à peu près c'était qui, puis j'ai mis mon vélo dans quelque part dans son auto, puis elle m'a ramené exactement chez nous, puis je suis même pas sûre que je l'ai dit à mes parents que j'avais fait ça.
0: Oh,
1: Ah, c'est même pas sûr, je suis même pas sûre. Alors, c'était un endroit comme ça où il y avait énormément de liberté. On était dehors, et puis il y avait de la famille élargie aussi. Alors, je dois dire que cette période-là, mon enfance, j'en garde un souvenir vraiment idyllique, autant que possible. Puis, autant, tu sais, et puis, bon, mes parents étaient aussi, ils étaient enseignants, puis ils voyaient aussi que les opportunités, peut-être dans un petit village de 1100 personnes, c'était pas tout à fait ce qu'eux autres voulaient pour nous. Puis mon père, lui, il avait le goût aussi de déployer ses ailes. Je pense qu'il était bien connu, puis il était bien impliqué dans son patelin, mais je pense qu'il voulait faire d'autres expériences. Alors, c'est ça. Alors, de là, on est déménagé au Nouveau-Brunswick, où j'ai fini mon école primaire secondaire et de là, l'Université de Moncton après.
0: Ah, wow!
1: Ouais.
0: Mais juste pour revenir à ce que tu disais, que c'était pas tes parents, c'était pas des perfectionnistes.
1: Oui.
0: C'est une leçon pour nous aussi là à
1: Oui.
0: retenir. Quand on veut faire un engagement communautaire, ça n'a pas besoin d'être parfait là. On voit des
1: Non.
0: choses qui ont besoin d'être faites ou créées ou qui ont besoin d'être appuyées dans la communauté. Ça n'a pas besoin d'être parfait. On n'a pas besoin d'avoir les qualifications parfaites pour le faire, juste de vouloir le faire, de vouloir apprendre, puis d'apporter différentes solutions, puis mettre la main à la pâte. C'est ce qui est important là-dedans.
1: Oui, tout à fait. Non, puis ça, c'était vraiment. C'est pas. Puis je suis pas sûre que, tu sais, en grandissant, ils m'ont dit, ben, faut que tu fasses ci, faut que tu fasses ça comme ça. D'ailleurs, c'était pas une génération qui donnait des conseils à ses enfants. Moi, j'ai jamais senti. Tu sais, je pense que ça les aurait déçus si je n'étais pas allée à l'université, par exemple. Mais de dire, tu vas faire ci, tu vas faire ça, tu vas être médecin, tu vas être jardinière, je sais pas. Il n'y a jamais eu de pression, de

0: Puis bon, tu sais, on vivait du mieux qu'on pouvait, puis on essayait d'être bon pour soi, pour sa famille, pour les amis, puis
1: Pour
0: c'est
1: la
0: ça.
1: communauté
0: Pour la
1: aussi, je pense.
0: communauté, c'est ça.
1: Ça, parce que, étant donné que tes deux parents étaient enseignants, qui étaient impliqués aussi dans les activités de leurs enfants, toi puis tes frères et sœurs, là, et donc, c'était inné dans eux qu'il y avait le sens de la famille, mais de la communauté aussi, puis que c'était important d'avoir une communauté forte autour de soi pour pouvoir. On parle de survie souvent dans des situations minoritaires pour les francophones, mais c'est plus que ça. On ne veut pas juste survivre, on veut s'épanouir. Et
0: Oui,
1: donc, on a
0: tout à fait.
1: besoin de personnes qui s'engagent au sein de communautés francophones et francophiles. C'est pour ça que je préfère le terme des communautés franco.
0: Oui.
1: Des gens qui s'impliquent justement pour faire en sorte que la communauté est vibrante, puis il y a un espace où on peut vraiment croître, puis apprendre, puis c'est le fun, tu sais.
0: Oui, ben c'est ça. Puis, tu sais, c'était une période aussi, je pense, les années 70, tu sais, si on pense à bon, période Trudeau était premier ministre, tout ça, il y avait, tu sais, je pense, avec ce qui se passait au Québec aussi, il y avait une espèce de prise de conscience aussi de l'existence de communautés hors Québec. Puis, ça fitait dans cette vision libérale de deux peuples fondateurs, d'un océan à l'autre et tout ça. Alors, tu sais, il y avait mon père faisait un petit peu de théâtre amateur, puis avec ses élèves, puis tu sais, il disait, on avait fondé une troupe, puis il y avait des subventions qui nous venaient, fait qu'on faisait des petites tournées en Nouvelle-Écosse. Tu sais, il y avait
1: Wow.
0: des sous pour faire des choses, pour ceux qui avaient de l'imagination, pour dire, OK, ça, essayons ceci, ceci, cela. Donc, tu sais, c'était une période un peu comme ça aussi, je dirais, d'effervescence probablement du côté francophone hors Québec.
1: Ça, c'était dans les années 70, hein? Ça me
0: Oui.
1: surprend un peu, je veux dire, parce que dans les années
0: Ouais.
1: 60, avec la Révolution tranquille qu'il y a eu au Québec, il y a eu une espèce de changement d'identité de Canadien-Français ou Canadienne-Française à Québécois-Québécoise, et donc
0: Ouais.
1: beaucoup plus centré sur le Québec. Et ça me surprend que dans les années 70, en plein milieu il y a eu le référendum en 76, il y a eu toutes sortes de remous au sein de la société. J'aurais pas cru que le Québec aidait encore financièrement les communautés
0: Oh, pas le
1: francophones avec
0: Québec,
1: ça.
0: non, non, c'est pas le Québec
1: C'est
0: qui faisait ça.
1: le gouvernement fédéral.
0: C'était le
1: Oh,
0: fédéral, puis imagine,
1: OK.
0: c'était la contrepartie quelque part, parce que, tu sais, si tu veux, puis ça, c'est un débat qui demeure aujourd'hui, c'est que, tu sais, si tu veux prouver que le Canada bilingue, c'est vrai, puis ça fonctionne, ben tu as besoin de communautés francophones hors Québec fortes. Alors, qu'est-ce que tu mets? Tu mets de l'argent pour aider les provinces à développer les écoles de langue française, pour toujours avec le même niveau de succès partout. Mais, tu sais, donc ça, c'était quelque chose qui se bâtissait. Des organismes comme la Fédération des Acadiens de la Nouvelle-Écosse en Nouvelle-Écosse, la Société des Acadiens de Nouveau-Brunswick, ce qui est devenu l'ACFO, l'AFO en Ontario. Alors, c'était, quand je parle d'effervescence, c'était un peu ça, c'était un peu cette prise de conscience-là. Puis, il faut penser aussi que les Acadiens, les Franco-Ontariens, tout ça, avec des nuances, là, bien entendu, mais c'est sûr moi, je me souviens que mes parents étaient politiquement, tu sais, suivaient, ils lisaient les journaux, tout ça. Puis, donc, il y avait un parti québécois au Québec, mais il y avait un parti acadien aussi, comme émergent au Nouveau-Brunswick, par exemple. Puis, mes parents trouvaient ça intéressant, trouvaient ça que ça, OK, parfait, qu'est-ce que ça voudrait dire? Puis, comment est-ce qu'on peut appuyer peut-être certaines choses? Alors, tu sais, tout ça, c'était une période, en Ontario, on parle beaucoup de lutte, mais c'était une période de lutte pour des droits. Alors ça, c'était excessivement générateur puis motivant pour les gens de cette époque-là. Puis pour moi, qui regardais un peu ce qui se passait autour de moi, ça me donnait aussi le goût de m'engager assez jeune quand même. Donc, tu sais, c'est ça. Je pense que c'est l'idée d'un modèle, tu sais, qui ne dise pas « fais comme je fais », mais qui...

0: qui parlent leur exemple, t'sais, lancent un message quand même assez important. Puis, de façon intéressante, ensuite, quand j'ai travaillé au gouvernement, puis en Ontario, puis j'ai travaillé en éducation en particulier, c'était des conversations que j'avais avec les directions d'école, avec les conseils scolaires aussi, puis les conseillers scolaires, t'sais. Vous êtes des modèles pour vos enfants. Faites-vous-en pas, ils vous regardent aller. Puis, t'sais, si vous êtes passionné dans ce que vous faites, puis si vous avez des avancées, puis si vous célébrez ce qui se passe, eux autres aussi vont s'en souvenir. Puis eux autres aussi vont faire le choix de l'école de langue française pour leurs enfants, même si peut-être maintenant, c'est pas évident. Quand tu as des ados en rébellion, là, tout ça.
1: Ouais, ben les ados en
0: Donc,
1: rébellion, des fois
0: ouais.
1: les ressources
0: Ouais.
1: sont pas les mêmes du côté francophone que du côté
0: Absolument.
1: anglophone aussi.
0: Ouais.
1: Il faut le dire, hein, souvent les jeunes vont passer de l'élémentaire en français au secondaire en anglais parce qu'ils veulent avoir accès à des équipes de sport ou d'autres programmes. Mais de plus en plus, les écoles francophones commencent à se spécialiser. Puis je veux aussi revenir sur quelque chose que tu as dit dans les années 70, c'était aussi des années de lutte. Énormément. On a juste pensé à l'Ontario avec le règlement 17 qui faudrait que là je creuse dans ma mémoire
0: Le
1: là,
0: règlement
1: mais
0: 17, c'est plus vieux que ça, là. C'est vraiment le début
1: c'est ça.
0: du siècle. Oui.
1: C'est ça qui
0: Mais.
1: empêchait
0: Oui.
1: les écoles de langue française en Ontario. Et donc, ça,
0: C'est
1: c'est
0: ça.
1: Ryan Paquette qui m'avait raconté ça. Puis ça a donné que plus tard,
0: Oui.
1: j'avais interviewé au sein de mon émission radio French Toast. Il y a un groupe de musique qui s'appelle Règlement 17 en
0: Ah
1: Ontario.
0: oui, OK,
1: Oui,
0: je savais pas
1: hey,
0: ça.
1: c'est de la musique engagée, ils sont super bons. Mais tout ça pour dire que Ryan Paquette, il me racontait que dans les années 70, là, on se promenait à Hamilton, puis lui, il me disait, il parlait français avec quelqu'un d'autre, tu sais. Puis régulièrement, il se faisait dire, Hey, speak white.
0: Oui. Ah
1: Speak
0: oui.
1: white. Dans le sens, arrête de parler français, là, c'est en anglais que ça se passe ici, là.
0: Oui.
1: Puis ceux qui sont en train de dominer le tout sont blancs, là. C'est que c'est entre les années 70 puis maintenant, il n'y a pas
0: Oui,
1: tant d'années que ça, là. Donc, on parle de lutte énorme au sein de la communauté franco-ontarienne. Quand on pense maintenant qu'il y a deux conseils scolaires en Ontario qui sont francophones, il y a le conseil public, le conseil catholique. Les jeunes ont les parents ont des choix pour leurs jeunes, là, mais c'est pas encore donné, là. T'sais, les années 70, ça commençait là, à être légal, ces écoles-là en langue
0: Ben, c'est
1: française.
0: ça. Alors, c'est ça, avant qu'il y ait eu complètement l'accès là, à des écoles secondaires un peu partout. Déjà, il y avait des écoles secondaires, mais dans le secteur, du côté des conseils publics, mais encore là, il n'y avait pas la gestion scolaire. Donc, mais des écoles secondaires existaient, bien sûr. Puis, non, ça a été. Mais ça a été une. C'est ça. Ça a été une période
1: C'était lutte.
0: d'effervescence, c'est ça. Puis, tu sais, de retour sur justement des injustices qui dataient de plusieurs décennies, comme le règlement 17 en Ontario. Au Nouveau-Brunswick, par exemple, on a déconfessionnalisé l'éducation. Dans les années 1870, je pense. Ben, ça a donné deux
1: Attends un petit
0: choses.
1: peu. As-tu dit dans les années 1970 ou
0: 1800, 1800,
1: 1870? Oh,
0: 1870.
1: wow!
0: Fait que ça
1: Wow!
0: a eu deux effets. C'est que ça a eu l'effet, d'une part, de limiter l'accès à l'éducation pour les Acadiens, parce que eux, il y avait un attachement à l'éducation en langue française, mais qui était aussi de confession catholique. Alors, tu sais, même phénomène un peu qu'en Ontario. Donc, si tu voulais poursuivre des études un peu plus loin que, disons, la sixième, septième année, mettons, ça se passait dans des établissements privés catholiques. Ceux qui n'avaient pas d'argent, qui ne pouvaient pas se payer ça, eux autres, bon, ils terminaient. Alors, mais ce que ça a fait, c'est que dans les années 60, quand, entre autres, Louis Girobicheau est devenu premier ministre du Nouveau-Brunswick, il y a eu toute une campagne d'égalité des chances et ça a donné que les Acadiens ont eu accès à leurs écoles de langue française gérées par eux-mêmes plus tôt. Il y a comme dans certains cas, je pense presque 20 ans d'avance. Donc, parce que c'était plus une question de public catholique, c'était la langue qui était l'enjeu ici, alors c'est ce que ça a donné. Mais c'est ça. Alors, tout ça pour dire que c'est pas un long fleuve tranquille, hein. Ça a été compliqué, ça a été des luttes, puis il y en a encore des luttes à Hamilton, les gens le savent, tu sais, ils attendent encore leur nouvelle école secondaire adéquate
1: Ça
0: pour leurs enfants.
1: fait 20-30 ans qu'il en parle. Quand moi, j'ai déménagé en 96 à Hamilton, moi, je suis originaire de Montréal, j'ai déménagé en 96 pour travailler là. Même 96, 97, 98, j'avais déjà vent d'une école secondaire qui allait venir en français. Puis après ça, j'ai commencé à être impliquée avec le centre francophone. Oui, on parle de l'école secondaire en français. Il y a un terrain qui parlait d'être acquis près du Fortino sur la rue Main West. Il n'y a rien qui est arrivé. C'est encore le cas. C'est ouf, oui. Les luttes continuent. C'est pas
0: Le
1: évident.
0: financement est là, le financement est là, le terrain est choisi, il va y avoir construction, là, t'sais, il y a eu quand même des progrès de ce côté-là, mais c'est long.
1: C'est
0: Le
1: long,
0: succès
1: puis c'est.
0: est long à venir, c'est ça.
1: Ouais, puis ça prend
0: Ça
1: vraiment
0: demande
1: des gens.
0: beaucoup.
1: Ça prend vraiment des gens engagés pour faire en sorte que ces projets-là continuent à aller de l'avant. C'est pas évident. Moi, je sais que j'ai pas cette patience-là, mais ça prend des gens qui sont beaucoup plus patients que moi pour faire ça.
0: Ça prend des gens patients puis déterminés, puis tu sais, qui se disent, quand je pense aux parents, tu sais, peut-être que mes enfants profiteront pas, mais au moins, tu sais, les enfants de d'autres parents pourront y avoir accès. Donc, c'est ça qui est aussi fascinant dans l'engagement des gens, c'est sûr, c'est
1: Puis,
0: sûr.
1: une parenthèse ici, on voit la même chose en Colombie-Britannique.
0: Ah oui, hein?
1: Oui, dans la région de Vancouver, là, il y a eu, c'est l'année dernière, je pense qu'il y a eu un jugement qui a été rendu pour une école secondaire qui devait voir le jour, puis qui n'a pas encore vu le jour. Bon, ça se poursuit. Les parents continuent à pousser leur projet en se disant, ça ne sera pas pour mes enfants, mais je sais qu'éventuellement, si, même si c'est pour les enfants de mes enfants, ben, au moins, ils vont avoir une école à ce moment-là.
0: C'est ça.
1: Donc, ça, ouais, l'engagement, là, on parle juste des écoles. Il y a d'autres choses. Il y a d'autres activités, il y a d'autres organismes dans lesquels les gens peuvent s'impliquer, mais surtout des organismes qui font en sorte que la communauté est vibrante. Quand on pense à Hamilton, on pense au centre francophone. Il y a le centre de santé communautaire. Il y a l'ACFO ou l'AFO. Là, je pense que c'est rendu l'AFO maintenant,
0: Oui,
1: l'association
0: l'AFO
1: francophone.
0: provinciale, mais l'AQFO régionale à Hamilton, c'est sûr, oui.
1: Oui. Il y a le Collège Boréal, si jamais les gens
0: Oui.
1: veulent s'impliquer au niveau de l'éducation postsecondaire. Il y a les mamans. Il y a une foule d'autres plus petits organismes aussi.
0: Oui, ben de plus en plus de organisés autour de provenance culturelle, par exemple. J'étais samedi, j'ai eu la chance de faire partie du jury. Du premier concours oratoire organisé par l'Association camerounaise de Hamilton. Écoute, j'ai tellement trippé. C'était de l'ouvrage parce qu'on était trois, puis il y avait quand même une quinzaine de candidats, puis il y avait beaucoup de critères. Mais tu sais, juste d'entendre les jeunes, ils étaient jeunes en plus, entre 12 et 15 ans, donc s'exprimer sur une foule de sujets allant de l'environnement à l'intelligence artificielle, à la nutrition, à plein d'affaires. C'était vraiment, j'ai appris des choses, c'était vraiment le fun. Puis, tu sais, tout le monde était là, tu sais, c'est papa, maman, les frères et sœurs, tout le monde vient encourager l'étudiant en question. Et puis, ouais, je salue en passant. Hugues Canefa qui a organisé ça, qui est prof aussi dans une école francophone de Hamilton, mais vraiment un bel événement.
1: Et aussi, ça, je trouve que ça souligne vraiment l'apport des communautés culturelles à la communauté francophone ou francophile. C'est pour ça que je préfère dire communauté franco, parce que c'est pas tout le monde qui a le français comme langue maternelle.
0: Non,
1: Peut-être
0: c'est
1: qu'il
0: sûr.
1: parle, je sais pas moi, peut-être qu'il parle un dialecte quelconque ou une autre langue au Cameroun, mais qui ont appris le français parce que c'était l'ancienne langue du dictateur, du colonisateur, là. Et donc, s'ils parlent français comme langue colonisatrice, ils arrivent ici, ils parlent déjà français plus une autre foule d'autres langues. Mais est-ce que le français, c'est considéré, est-ce qu'ils se considèrent eux comme francophones? Peut-être pas. Donc, c'est pour ça que je dis francophone et francophile, donc franco,
0: Franco,
1: parle français.
0: ça englobe tout.
1: C'est ça, c'est ça. Mais et donc, la vitalité de nos communautés, je crois, passe par l'immigration, par l'apport de l'immigration, que ce soit Hamilton, que ce soit au Nouveau-Brunswick, en Acadie, que ce soit même ici dans l'Ouest, là, dans
0: Ouais.
1: les prairies aussi, c'est la même chose, là.
0: Puis je vais parler, c'est un message que je veux lancer aux Franco-Ontariens parce que moi, c'est comme ça que je l'ai vécu en arrivant, puis je pense que ça fait de l'Ontario français une terre d'accueil particulière. Par ça, je veux dire que quand je suis arrivée pour un job, je travaillais au ministère de la Santé, c'était les débuts de la loi sur les services en français. On s'en allait développer des services bilingues dans le secteur de la santé. Et partout où j'arrivais, partout où je passais, puis mon Dieu qu'on a voyagé un bout, que ce soit à Timmins, à Sudbury, à Barrie ou Penetang, partout. Toujours, toujours, toujours, il y avait un accueil formidable, puis je me sentais chez nous. Tu sais, c'est comme, j'arrivais de Montréal, je venais de finir mes études à Montréal, puis tu sais, je savais que je me sentais bien là aussi, pour toutes sortes de raisons. J'avais un lien comme un cordon ombilical quelque part un peu, mais quelque part, je me sentais peut-être pas mal plus chez nous, à Sudbury ou à Timmins, parce que c'est la même réalité que je connaissais en grandissant. Donc, ça, je pense, cette capacité d'accueil. Puis je ne dis pas que pour, tu sais, il faudrait parler à quelqu'un qui a un parcours d'immigration vraiment tu sais, d'un autre pays pour valider ça. Mais je vais dire quelque chose. Je pense que, compte tenu de notre passé colonial au Canada, je pense qu'on a quand même réussi quelque chose en Ontario français qui n'est pas si pire. C'est-à-dire que de reconnaître que les parlants français qui arrivent de partout sont les bienvenus, puis sont une plus-value pour nos écoles, sont une plus-value pour nos communautés. Et je pense qu'il y a un organisme à Hamilton, justement, qui s'appelle Communauté accueillante, qu'on est une communauté accueillante. C'est pas parfaite, pas parfaite, mais quand même accueillante. Alors moi, ça me fait plaisir, c'est une fierté, je trouve. Quand je travaillais au ministère de l'Éducation, j'ai eu la chance à travers un projet un peu fou, puis en tout cas, si on a le temps, on en parlera, mais en tout cas, de rencontrer des personnes qui travaillaient donc en éducation dans différents pays de l'OCDE. Et on lançait, nous, une politique d'aménagement linguistique pour dire essentiellement que nos écoles de langue française, oui, elles fonctionnaient en français, mais c'était plus que ça. Elles avaient aussi comme un devoir
1: Oui,
0: de connecter toutes ces identités-là en une identité franco. Et que donc, on se préoccupait pas juste de langue, mais aussi de culture. Ça, c'était déjà, je dis pas subversif, mais c'était déjà quand même une grosse couleuvre à avaler pour le ministère de l'Éducation, le Ontario Ministry of Education of Ontario.
1: écoute, sur ce, là, moi, je
0: Ouais.
1: connais quelqu'un, Stéphanie Postumus, qui enseignait, elle était professeure à l'Université McMaster,
0: Ouais,
1: qui depuis a
0: ouais.
1: déménagé à Montréal pour enseigner à l'Université McGill. Ses enfants étaient à l'élémentaire à Hamilton, donc les enfants, évidemment, sont passés au primaire au Québec. Et quelle n'était pas sa stupéfaction quand elle s'est rendue compte Merci d'avoir été à l'écoute aujourd'hui. La deuxième partie de mon entretien avec Marie-France Lefort concernant l'histoire générale et son histoire à elle d'un engagement auprès de la communauté franco en situation minoritaire se poursuit la semaine prochaine avec la troisième et dernière partie le vendredi suivant. Je m'appelle Hélène Caron, votre animatrice et recherchiste, et je vous rappelle que vous pouvez réécouter cet épisode de The Coolest Journey sur cfmu.ca, écouter l'épisode en entier sur Spotify, Apple ou YouTube, et aussi à partir de mon site web thecoolestjourney.com. Merci de prendre le temps de donner un 5 étoiles sur la plateforme de votre choix et de vous inscrire au bulletin hebdomadaire Inside The Coolest Journey à partir du site thecoolestjourney.com. Bonne fin de semaine et à la semaine prochaine!